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1: Le groupe Talk Talk sortait son second single en 1984, Such a Shame, seulement quelques mois après le succès d'It's My Life. On retrouve encore une fois tout le génie de son chanteur et compositeur Mark Hollis. Tout de suite la version très réussie, US Mix, Maxi 45 Tours du titre.

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1: Focus sur le groupe ABC. Le groupe ABC s'est créé en 1980 à Sheffield dans le Yorkshire en Angleterre. Il est formé de 4 musiciens, Martin Fry au chant, David Palmer à la batterie et aux percussions, Stephen Singleton au saxophone et Mar White au clavier et à la guitare. Leur style musical a oscillé entre la new wave et la pop avec des rythmes très dansants. Leur premier album sort en 1982 et s'intitule The Lexicon of Love. Il atteint la première place des hits en Angleterre. En mai 1982 sort le titre The Look of Love qui fut un véritable succès. Il atteint la 4e place des ventes de singles en Angleterre et décroche la première place au Canada. Le clip est très coloré, inspiré des vieux films hollywoodiens.

tard, en 1987, extrait de l'album Alphabet City, paraîtra le titre When Smokey Sings. Les paroles et le titre sont un hommage au chanteur de soul Smokey Robinson. Il se classera dans les 10 premiers du Billboard Hot 100 américain.

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1: Le groupe Talk Talk sortait son second single en 1984, Such a Shame, seulement quelques mois après le succès d'It's My Life. On retrouve encore une fois tout le génie de son chanteur et compositeur Mark Hollis. Tout de suite la version très réussie, US Mix, Maxi 45 Tours du titre.

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1: Focus sur le groupe Cardigans. Les Cardigans ont vu le jour à Jönköping en Suède en 1992. Le groupe est composé de Nina Persson au chant, Peter Svensson à la guitare, Magnus Sveinsson à la basse, Bengt Lagerbäck à la batterie et Lars Olof Johansson au clavier. Leur style musical, unique, oscillant entre la pop, le rock et les éléments de jazz, les a distingués dans la scène musicale alternative. Les débuts des Cardigans ont été marqués par leur premier album, Hammerdale, en 1994, qui a attiré l'attention grâce à son charme mélodique et à la voix captivante de Nina Persson. C'est cependant, avec l'album suivant Life, en 1995, que le groupe a véritablement conquis le public mondial. Des singles, tels que Carnival et Loveful, ont propulsé les Cardigans au sommet des charts internationaux. Au fil des années, le groupe a continué à évoluer, explorant diverses sonorités tout en maintenant une signature musicale reconnaissable. Des albums tels que First Band on the Moon en 1996 et Gran Turismo en 1998 ont consolidé leur réputation en tant qu'artistes polyvalents et innovants. Leur premier titre à succès se nomme Loveful, qui est devenu un hit incontournable dans toute rétrospective sur les Cardigans. Issu de l'album First Bomb on the Moon, Loveful a conquis le cœur du public avec son refrain accrocheur et les performances vocales envoûtantes de Nina Persson. La reprise du titre, dans le film Roméo et Juliette, de Baz Luhrmann, contribuera à entériner leur popularité.

Tiré de l'album Gran Turismo, le titre My Favorite Game a propulsé les Cardigans vers de nouveaux sommets. La chanson est caractérisée par son énergie brute, ses riffs de guitare percutants et les paroles captivantes de Nina Persson.

Le single Erase and Rewind est devenu un succès mondial et a contribué à établir les Cardigans comme l'un des groupes les plus influents de la scène pop-rock. Erase and Rewind mêle habilement des éléments électroniques à leur son traditionnel, offrant une expérience musicale unique.

Tout de suite, un point sur les années 80. En 1983, sort le projet M24 des usines de Sochaux. Il s'agit de la mythique Peugeot 205, créée pour relancer la marque française en difficulté. La petite citadine, réputée pour sa fiabilité et son look, plaira. Elle se vendra à plus de 5 300 000 exemplaires. Le challenge sera relevé et la marque sera sauvée grâce au véhicule. On se souviendra du clip tourné dans le désert avec en musique de fond le titre de Talk Talk, Such a Shame.

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0: président chinois Xi Jinping est arrivé à New Delhi. Il est un petit peu moins de 2 heures maintenant. Il participe au sommet des BRICS qui s'ouvre donc aujourd'hui. Cette organisation des économies émergentes rassemblée derrière le Brésil, la Russie, l'Inde, la Chine et l'Afrique du Sud s'est largement élargie. Elle compte désormais 11 pays qui représentent à eux seuls plus de la moitié de la population mondiale. Xi Jinping a donc fait le déplacement et c'est un événement en soi, hein, après des années de relations tendues entre la Chine et l'Inde sur fond de différents frontaliers. Visiblement, c'est oublié et la politique étrangère de Donald Trump n'y est peut-être pas pour rien, nous explique Antra Ghoshal Singh, chercheuse au sein du Observer Research Foundation.
1: En Inde, si vous discutez avec n'importe quel observateur ou décideur, personne ne s'attendait à un tel revirement. Je me souviens encore de notre ministre des Affaires étrangères qui déclarait publiquement « Beaucoup de pays s'inquiètent, mais je ne pense pas que l'Inde doive s'inquiéter de ce deuxième mandat de Trump ». Pourtant, en l'espace de quelques mois, tout a basculé avec des droits de douane à 50%, des menaces quotidiennes de nouveaux droits de douane, parfois pour avoir acheté du pétrole russe, parfois simplement parce que l'Inde fait partie des BRICS. C'est tellement imprévisible que je pense que ça a joué un rôle dans la réévaluation par l'Inde de la manière dont elle doit discuter avec la Chine. Mais en même temps, l'Inde est tellement dépendante de la Chine dans certains secteurs que c'est aussi devenu très clair pour les décideurs indiens que découpler notre économie de celle de la Chine, ce n'est pas si simple.
0: Des propos recueillis par notre envoyé spécial à New Delhi, Nicolas Rocca. Et au cours de ce sommet des BRICS, il sera notamment question de la situation au Moyen-Orient, en Iran évidemment, mais aussi au Yémen, après plusieurs jours d'affrontements entre d'un côté les forces gouvernementales soutenues par l'Arabie Saoudite et de l'autre les rebelles Houthis, soutiens eux de Téhéran. Et bien ces derniers se sont emparés du détroit de Bab el-Mandeb sur la mer Rouge. Les Houthis l'assurent, la navigation est sûre pour toutes les compagnies, sauf pour les navires saoudiens. Donald Trump est arrivé en Irlande, une visite sous le signe du sport, plus précisément du golf, puisqu'il doit assister à l'Irish Open, l'un des plus grands tournois de golf européens, à Dunbeg, dans l'ouest irlandais. Il pourrait lui-même remettre le trophée au vainqueur, mais c'est aussi évidemment un déplacement politique. Il doit notamment rencontrer la présidente irlandaise, Catherine Connolly, réputée pour être critique du locataire de la Maison-Blanche et de son administration. Ça s'annonce serré, très serré en Suède, bien plus que ce que prédisaient les sondages il y a quelques mois encore. Maintenant, il parle plutôt de camp au coude à coude demain pour les élections législatives. D'un côté, la gauche et le centre, et de l'autre, la droite, qui semble avoir rattrapé son retard ces dernières semaines. Si la droite l'emporte, le Premier ministre Ulf Kristersson pourrait conserver son poste. Et il faudra alors peut-être compter sur les démocrates de Suède, un parti d'extrême droite, longtemps isolé, mais qui soutient le gouvernement depuis 4 ans. Un soutien depuis l'Assemblée, hein, pas directement dans le gouvernement, mais justement, cette fois, le SD vise des postes dans le prochain exécutif. Un reportage auprès de ses électeurs avec Ottilia Ferré.
2: Sur la place centrale de Stockholm, les stands de campagne sont alignés sur le trottoir. Finn, 70 ans, arrivé du Danemark il y a 45 ans, lit un dépliant distribué par les démocrates de Suède devant leur cabane.
3: Ça fait 45 ans qu'en Suède, on pratique la politique des portes ouvertes. On a dilapidé l'argent de nos impôts avec l'immigration de masse. Pour obtenir la nationalité, il faut l'avoir mérité. Le gouvernement actuel doit pouvoir continuer. Ils ont enfin commencé à s'attaquer au problème.
2: Fondée en 1988 dans les milieux liés aux mouvances néo-nazies, les démocrates de Suède sont aujourd'hui devenus incontournables. En 4 ans, ils ont su imposer leurs idées sur l'immigration et la criminalité. Crédités d'environ 20% des voix, ils veulent désormais entrer au gouvernement et ils peuvent compter sur la voix de Eric, 26 ans.
4: L'immigration dure depuis trop longtemps. Elle a eu énormément de conséquences négatives. Nous avons entre 110 000 et 180 000 immigrés en situation irrégulière dans le pays et environ 510 000 personnes qui vivent en permanence des allocations. Nous avons 60 000 criminels liés aux gangs. À quoi ça sert d'avoir un pays si au fond on ne peut même pas avoir son propre pays? La Suède est aux Suédois.
2: Le parti est désormais devenu indispensable à la formation d'une majorité de droite. En cas de victoire, la droite traditionnelle leur a déjà promis des postes ministériels. Ottilia Ferré, Stockholm, RFI.
0: C'est un kidnapping institutionnel, dénonce le PPACI. Le parti ivoirien réclame la libération immédiate de son 4e vice-président, Justin Kone-Katinan. Il a été inculpé et placé sous mandat de dépôt hier au terme de 3 jours d'audition. Il est visé par une plainte pour diffamation, injure et diffusion de fausses nouvelles, déposée cette plainte par le parti au pouvoir, le RHD. HDP, mais ce n'est pas pour ça qu'il a été placé sous mandat de dépôt. On apprend en fait que le procureur a demandé aux policiers de l'entendre dans un autre dossier concernant cette fois sa participation présumée à des troubles lors de la présidentielle de l'an dernier. Il a donc été inculpé, notamment pour actes terroristes et attentats contre l'autorité de l'État. Plus d'un mois après l'irruption à Ceuta de plus de 70 000 personnes venues du Maroc, la déflagration causée par cette crise migratoire sans précédent continue d'agiter la classe politique et la société espagnole. Dans les médias et dans les déclarations de certains responsables du pays, principalement de droite, le Maroc est mis en cause, accusé d'être responsable de ce franchissement massif de la frontière de l'enclave espagnole. Et silencieux, depuis le début de la crise, le ministère marocain des Affaires étrangères a publié cette semaine un communiqué pour mettre en garde son voisin contre l'instrumentalisation de la tragédie. À Rabat, Mathias Renel.
5: Les autorités marocaines sont sorties de leur silence via un communiqué du ministère des Affaires étrangères. Voilà plusieurs jours qu'elles sont mises en cause et que la pression s'accentue après la fuite, notamment d'un rapport de la police espagnole qui fait état de la permissivité des forces de sécurité marocaines lors de la crise de Ceuta. Dans son communiqué présenté comme une mise au point, le ministère des Affaires étrangères marocain rappelle, je cite, la relation de bon voisinage dans laquelle le royaume a choisi de s'inscrire avec l'Espagne, évoquant les principaux domaines de coopération, l'économie et la sécurité. Mais les tensions s'accumulent depuis la crise de Ceuta. Dans ce contexte, le ministère des Affaires étrangères s'interroge. Pourquoi maintenir le réquisitoire contre le Maroc alors qu'aucun fait ou rapport n'établit l'implication des autorités marocaines ? Le ministère dénonce la surenchère populiste où sont tombés certains partis espagnols. Le royaume refuse d'être un fonds de commerce préélectoral, conclut-il. Mathias Reynal, Casablanca. RFI
0: 10h07 à Paris. La présidentielle approche en France dans un petit peu moins de 8 mois, un ou une nouvelle chef de l'État aura été élue. La prise de fonction officielle, elle, aura lieu quelques jours plus tard. Mais est-ce que ce ne serait pas trop rapide, justement? C'est le débat provoqué malgré lui par Édouard Philippe. Dans un entretien accordé à l'entrepreneuse Pauline Legnaud, l'ex-premier ministre, candidat au poste suprême, a estimé qu'il serait peut-être plus sain de laisser un petit peu de temps au vainqueur avant de commencer à diriger le pays, histoire de souffler un peu après une campagne évidemment éreintante, ce qui lui permettrait en plus de constituer une équipe plus sereinement. Alors ce n'était qu'une petite phrase, mais Édouard Philippe n'imaginait sûrement pas tout le bruit qu'elle provoquerait. Valérie Gasse, ses adversaires dans la course à l'Élysée lui tombent dessus les uns après les autres.
6: La conversation était détendue sur le mode des confidences d'un candidat qui acceptait de se donner à voir autrement que dans une interview politique. Et puis cette phrase est arrivée.
7: Moi j'adorerais un système dans lequel le président est élu en mai et il prend ses fonctions en septembre. Et entre mai et septembre, il a le temps, un, de se reposer, de décompresser après l'élection présidentielle qui est hyper usante, hyper fatigante. Je dis pas qu'il doit prendre 3 mois de vacances, mais franchement, une semaine, ça fait pas de mal. Hein. 2 semaines, ça fait pas de mal avant de repartir.
6: Il n'en fallait pas plus pour déclencher les réactions, surtout du côté du Rassemblement National. Sur son compte X, le député RN Jean-Philippe Tanguy a taclé Édouard Philippe qui traite sans cesse les Français de fainéants, mais fatigué après seulement 4 mois de campagne et demande déjà 4 mois de vacances. Édouard Philippe a voulu couper court à ses critiques et a répondu sur X en ciblant le parti de Marine Le Pen. Le RN est décidément plus à l'aise pour fabriquer des polémiques à partir de phrases tronquées que pour répondre sérieusement. Sauf que son concurrent de Renaissance, Gabriel Attal, a lui aussi saisi la balle au bon.
8: Dès la première minute, évidemment, je serai dans l'action pour prendre des mesures que j'ai commencé à évoquer sur l'économie, sur l'école, sur l'agriculture. On est ici avec des agriculteurs. Il n'y a pas une minute à perdre.
6: Encore sur le terrain, en déplacement, Gabriel Attal en a profité pour marquer sa différence avec Édouard Philippe.
0: Valérie Gasse du service politique de RFI. Et puis un petit mot de basket. Allemagne-France, ce samedi, demi-finale du mondial féminin. On va suivre ça évidemment sur RFI. Coup d'envoi à 14h30 en temps universel. Mais pour l'heure, il est 10h10. À Paris, je vous souhaite une excellente journée à l'écoute de la Radio du Monde.
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Jean-Jacques Goldman est né à Paris le 11 octobre 1951. Son père était d'origine polonaise, sa mère d'origine allemande. Il est le troisième de quatre enfants. Ses parents lui apprennent le violon et le piano, mais celui-ci n'est pas passionné. Il est éclaireur chez les scouts dans sa jeunesse. De nature timide, il se découvre une passion pour la musique et se met à la guitare, abandonnant violon et piano. Il rejoint tout d'abord dans les années 60 un groupe de gospel. Celui-ci se produit dans une église de Montrouge. Il obtient un bac D avec mention en 1969 et réussit le concours de l'EDEC à Lille, puis rejoint Paris en 1973. Il visite de nombreux pays et épousera Catherine Morlet, qui devient psychologue. Goldman rencontre Tai Fung, dont le célèbre titre Sister Jane rencontre un succès éphémère. C'est aussi à ce moment-là qu'il rencontre Michael Jones, une amitié naîtra entre ces deux musiciens. Jean-Jacques aura deux enfants avec Catherine Morlet en 1977 et 1979. C'est alors qu'il commence sa carrière solo avec des textes en français, mais des sons et musiques anglo-saxonnes. Marc Limbroso repère alors l'auteur-compositeur. Il signe alors en 1981 un contrat avec Label Epic pour 5 albums. Il compose alors « Il suffira d'un signe », il faut attendre un matraquage du titre sur les ondes pour que celui-ci décolle et se place numéro 1 du top.

Le deuxième album paraît, il aurait dû s'appeler Minoritaire, mais ce titre n'a pas eu de succès auprès des maisons de disques. Il est donc sorti sans titre. Le premier extrait de cet album sera Quand la musique est bonne, et elle fut bonne, puisque Goldman ne met que quelques semaines à être à la tête des charts. Jean-Jacques ne souhaite pas s'imposer, ni même à évoquer sa vie privée, avec parfois quelques exceptions pour parler de ses racines et de ses convictions. C'est alors que sort le titre Comme toi, deuxième extrait de l'album en février 1983. Il raconte son attachement à la mémoire juive.

Le public aime Goldman. La profession lui remet le diamant de la chanson française pour meilleur espoir de l'année 1982. C'est alors que sort le troisième extrait de l'album, Au bout de mes rêves, en juin 1983.

Le troisième album, Positif, cette fois, dans celui-ci, Goldman se libère et se fait plaisir. Trois tubes en seront extraits. Le premier titre, Envole-moi, sort en janvier 1984 et évoque le fait que la culture joue un grand rôle pour s'en sortir dans la vie.

En 1984, naît Nina, la dernière fille de Jean-Jacques Goldman et Catherine Morlaix. Au même moment, il entame une première tournée, le Positive Tour, sans grande conviction, c'est finalement un vrai succès. Bernard Schmitt s'occupant du visuel du spectacle. C'est lors de celle-ci qu'il rencontre la chanteuse Carole Fredericks, participant au chœur de la chanson américain. En 1985, il s'engage aux côtés de Renaud pour tenter de venir en aide à l'Éthiopie, et notamment Chanteurs sans frontières, qui restera numéro 1 du top 50 de nombreuses semaines. En juin, sort le single Je marche seul, précédant son nouvel album non homologué. Ce titre est une réussite indéniable. L'album ne ressemble à aucun autre et rassemble une palette d'instruments très diversifiée. Il sera directement placé numéro 1 du top 20.

Jean-Jacques Goldman s'offre alors un duo avec son ami Michael Jones. « Je te donne » restera 8 semaines numéro 1 des ventes de 45 tours. Michael expliquera qu'il a collaboré pour les textes, mais qu'il s'agit avant tout d'un titre de Goldman. Il s'agit d'un titre pour le métissage que les deux chanteurs trouvent bénéfique pour la société.

Le titre Famille, deuxième extrait de l'album, est dédié à la chanteuse disparue Danielle Messia. Quant à Confidentiel, il le sera en hommage au décès de Daniel Balavoine, disparu cette même année 1985.

Deuxième visite, et comme son nom l'indique, la deuxième tournée de Jean-Jacques Goldman. Il remplit le Zénith de Paris en décembre et offrira à son public un duo avec Johnny Hallyday. Alors qu'il est en scène, sortiront les titres « Pas toi » et la chanson des restos en 1986.

En septembre de cette année, sort un album live intitulé Jean-Jacques Goldman en public. Il s'agit du premier enregistré. Ce cinquième disque restera un an dans le top album de l'époque. En 1986, la maison de disques le sollicite pour écrire un album de Johnny Hallyday. C'est chose faite en fin d'année avec Gang, qui sera décisif pour la deuxième partie de la carrière de Johnny. Celui-ci se vend comme des petits pains. En novembre 1986, Goldman est élu chanteur de l'année aux Victoires de la Musique. Il est aussi nommé chanteur préféré des Français. En 1987, le double album sort entre Gris Clair et Gris Foncé, qui remporte un grand succès. 500 000 exemplaires vendus en 4 mois. Au même moment, sort le titre Là-bas, un duo réalisé avec la chanteuse Sirima. Originaire du Sri Lanka, elle chantait dans le métro.

Au printemps de l'année 1988, sort C'est ta chance, dont le clip sera un dessin animé, mais le mois d'avril sera marqué par le coup d'envoi de la tournée 1988. Jean-Jacques Goldman retrouve alors la scène. Le titre n'ayant pas le succès escompté, il est remplacé par Puisque tu pars.

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Face au succès de l'album entre gris clair et gris foncé, un deuxième album live sort, intitulé Trace. Il sera audacieusement emballé. En 1989, paraît Peur de rien blues, et de la bande originale du film d'Alexandre Arcadi, L'Union sacrée, la chanson phare du film sera chantée par Carole Fredericks. En 1990, sort Fredericks Goldman Jones. Goldman crée l'événement en partageant la vedette avec son ami Michael Jones et la choriste Carole Fredericks. Ce mélange surprendra et séduira les fans. Le premier extrait, Nuit, sort en novembre 1990.

À l'automne 1991, sort un coffret 8 CD, l'intégrale de 81 à 91, qui regroupe tous ses albums solo, en live et en trio avec des inédits. La tournée Tour 91 laissera aussi une trace. En décembre, un album, premier live du trio, dans un boîtier en métal forgé, fabriqué par une usine de métallurgie en difficulté et racheté par l'artiste. En 1993, sort l'album Rouge. À la question « Pourquoi ce titre ?», Goldman répondra « En fait, je trouve que le rouge est la vraie couleur de l'espoir. C'est le sang qui coule dans nos veines, la vie qui va, le feu et la colère. L'adolescence est rouge. On rougit lorsqu'on ressent quelque chose de fort. Les non-dits entre deux êtres sont rouges aussi. » Le premier extrait de l'album s'appelle « Rouge » et sort en décembre 1993. Il est enregistré à Moscou avec les chœurs de l'ex-armée rouge. Il s'ensuit une grande tournée de 76 concerts dans 47 villes.

En 1995, la tournée Rouge donnera lieu à la sortie d'un coffret de deux vidéos et d'un double album du New Morning au Zénith. C'est pendant cette période qu'il va écrire pour son ami Céline Dion. En 1997, c'est l'année du retour en solo de l'artiste avec l'album En Passant. Pour la première fois, on a l'impression qu'il se livre dans ses chansons, particulièrement avec le titre Quand tu danses, qui raconte l'histoire d'une séparation.

En novembre 2001, sort le dernier album solo, Chansons pour les pieds. Toutes les chansons ont été écrites par Jean-Jacques Goldman lui-même. L'album a remporté un succès phénoménal dans les pays francophones européens. Parmi les titres les plus connus, on retrouve « Et l'on n'y peut rien »,« Tourne les violons »,« Ensemble »,« Les choses » ou encore « Je voudrais vous revoir ». Le titre « Ensemble » a été réalisé avec 1000 choristes. C'est alors que Jean-Jacques Goldman se montre de plus en plus discret. Par contre, il continuera d'écrire pour les autres.

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1: Focus sur Cérone. Marc Cérone est un musicien d'origine italienne, né en 1952 près de Paris. À 12 ans, il commencera à jouer de la batterie et à 14 ans, fondera son premier groupe et quittera l'école. Il dirigera ensuite une quarantaine de clubs et boîtes de nuit dans les années 70. Son premier titre, Love in C-minor, paraît en 1976, mais celui-ci dure plus de 6 minutes et ne sera pas diffusé en radio. Par contre, des exemplaires seront envoyés par erreur aux États-Unis et des DJ s'empareront du titre. Cérone finira par se faire engager par la maison de disques Atlantic Records, Outre-Atlantique. En 1977, il sortira son troisième album, Supernature, et le titre du même nom qui lui amènera le succès. Il deviendra l'hymne du disco. 10 millions de disques seront ainsi vendus.

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3: Grégoire Morelli.
2: L'avancée éclair des Houthis au Yémen prend de court les forces gouvernementales appuyées par l'Arabie Saoudite. Ces rebelles, soutenus par l'Iran, ont conquis toute la côte yéménite le long de la mer Rouge et ont désormais la main mise sur le détroit de Bab el-Mandeb. Donald Trump entame une visite de 2 jours en Irlande. Il sera question de politique, mais aussi de golf. Et puis, Russie, Iran et Chine réunis en Inde pour le sommet des BRICS. Cela fait 7 ans que le président chinois ne s'était pas rendu chez son voisin. Et des désaccords subsistent entre Pékin et New Delhi, notamment sur l'usage du dollar, vous l'entendez. Les forces gouvernementales du Yémen, soutenues par l'Arabie Saoudite, ont ciblé des combattants houthis près de la ville de Mocha. Les rebelles, soutenus par l'Iran, contrôlent désormais, je vous le disais, toute la côte de leur pays le long de la mer Rouge. Après des années d'accalmie relative, le conflit a repris en juillet dans ce pays situé à la pointe sud du Moyen-Orient, face aux côtes africaines. Les Houthis ont en effet mené une offensive éclair débutée la semaine dernière et se sont emparés de l'ensemble des abords du détroit de Bab el-Mandeb, Justine Fontaine.
4: Une victoire éclatante. C'est par ces mots que l'Iran a salué vendredi l'avancée de ses alliés houthis au Yémen. Alors que le détroit d'Hormuz est presque entièrement bloqué depuis le début de la guerre Iran-États-Unis fin février, le deuxième point de passage majeur pour la sortie du pétrole du Moyen-Orient se trouve donc à portée de tir des houthis. Les rebelles yéménites assurent que les navires peuvent passer en toute sécurité dans le détroit, sauf les bateaux saoudiens qui étaient déjà visés par les houthis en mer Rouge auparavant, ce qui devrait tout de même rendre la tâche encore plus difficile à l'Arabie Saoudite pour exporter son pétrole, car cela la coupe des marchés asiatiques. Sans compter que le pipeline qui traverse l'Arabie Saoudite d'est en ouest a été frappé par des drones envoyés depuis l'Irak, d'après les autorités saoudiennes, qui ont annoncé ce vendredi sa fermeture temporaire par précaution. Un oléoduc que Riyad utilise justement pour envoyer son pétrole vers un de ses ports sur la mer Rouge. Les prix de l'or noir ont dépassé cette semaine le cap symbolique des 100 dollars. En cause, l'offensive des Houthis, mais aussi de nouvelles frappes états-uniennes et iraniennes ces derniers jours dans le Golfe.
2: Justine Fontaine, et la reprise des combats au sol a fait plus de 500 morts en une semaine au Yémen. Le président américain Donald Trump en Irlande pour une visite de 2 jours. Il donne en ce moment avec le premier ministre irlandais Michael Martin une conférence de presse, mais le déplacement du locataire de la Maison Blanche est aussi privé. Donald Trump doit ensuite rejoindre son complexe hôtelier de golf à Donbeg, sur la côte ouest, où se déroule l'Irish Open, et le président américain pourrait choisir de remettre lui-même le trophée au vainqueur demain soir. Direction l'Ukraine, où la Russie revendique des frappes massives contre les villes de Zaporijja, Dnipro et Kryvyi Rih. Moscou dit avoir visé des entreprises de l'industrie métallurgique ukrainienne produisant des équipements à usage militaire. La région d'Odessa a aussi été visée. Les autorités de la région rapportent que 35 personnes ont été blessées. Des frappes ukrainiennes sur les régions russes de Belgorod, cette fois, ont fait 1 mort et 14 blessés. Et puis, dans le centre de la Bulgarie, une explosion suivie d'incendie s'est produite sur un site de stockage de munitions. L'entrepôt est exploité par le fabricant d'armes bulgare Emco, dont les munitions sont utilisées en Ukraine. Aucune victime signalée. Mais l'incident survient environ 1 mois après un premier incendie dans un dépôt de munitions d'une autre usine d'Emco située à proximité. L'entreprise qui avait écarté la piste de l'accident avait demandé l'ouverture d'une enquête. Il ne s'y était pas rendu depuis 2019. Le président chinois est en Inde. Xi Jinping est arrivé ce matin à New Delhi pour participer au sommet des BRICS, aux côtés notamment des dirigeants iraniens et russes. Un sommet où il devrait être largement question des conflits en Ukraine et au Moyen-Orient. Mais Xi Jinping va surtout rencontrer le premier ministre indien Narendra Modi. Des divergences persistent entre les deux voisins, notamment sur la question de limiter la dépense au dollar. C'est une volonté russe et chinoise, mais l'Inde, elle, reste prudente, comme l'explique Antara Gosal Singh, spécialiste de la Chine à l'Observatory Research Foundation de New Delhi.
5: With the United States. Avec les États-Unis, nous avons, je pense, de nombreux points communs et la dédollarisation n'est pas une priorité pour l'Inde à l'heure actuelle. Au sein des BRICS, nous craignons fortement d'être entraînés dans un système dominé par la Chine et d'être impliqués involontairement dans l'internationalisation du yen, ce qui n'est pas très acceptable pour l'Inde. Nous disposons de l'UPI, un système de paiement numérique qui fait l'objet d'une grande publicité ici. L'objectif, c'est plutôt d'essayer de le connecter à un système de paiement numérique des autres pays du groupe. Nous cherchons à diversifier nos modes de paiement, ceux de nos échanges au sein du groupe, tout en évitant d'être la cible d'éventuelles sanctions unilatérales de la part de certains pays. C'est l'approche que nous envisageons, essayer de trouver un juste milieu grâce à la diversification.
2: Et pour tout savoir sur ce sommet des BRICS en Inde, rendez-vous sur notre site RFI.fr avec une série d'articles consacrés à ce sujet. Le Népal chiffre désormais la reconstruction du pays à plus de 4,5 milliards de dollars près de 3 semaines après les crues meurtrières dans les montagnes himalayennes. Les autorités continuent de chercher les disparus et d'évaluer les dégâts matériels. La catastrophe a aussi ouvert la voie à une réflexion sur son modèle de communication. De nombreux sinistrés avaient été déconnectés de leurs proches pendant des heures, voire des jours, Mélissa Barra.
6: Le mur de boue qui a dévalé le long des rivières Motekoshi et Trishuli ont arraché une multitude d'antennes relais mobiles et des dizaines de kilomètres de câbles de fibre optique coupant les survivants du reste du monde. Les opérateurs ont mis des jours à rétablir la connexion au point que certaines personnes qu'on craignait mortes ont ensuite refait surface. Binod Shrestha est directeur adjoint de l'autorité népalaise des télécommunications.
7: Nous avons retenu les leçons de cette catastrophe. Les autres pays, contrairement à nous, ont un plan de réponse d'urgence pour les communications, pour les restaurer au plus vite. En plus, nous n'avons que des alertes par SMS et pas de système d'alerte sans réseau.
6: Là où le réseau était hors service, explique-t-il, il a fallu déployer la technologie satellite. Il prône d'élargir le marché des opérateurs télécoms et laisser entrer, pourquoi pas, des investisseurs comme Elon Musk.
7: Il nous faut plus de satellites. Notre législation actuelle n'autorise pas les entreprises étrangères comme Starlink à opérer directement. Elles doivent respecter un plafond de 80% d'investissement direct, mais elles peuvent le faire seulement via nos opérateurs locaux.
6: Après les crues, l'opérateur internet Dish Home s'est par exemple associé à l'européen Eutelsat pour utiliser sa constellation de satellites.
2: C'est une mesure qui avait mis le feu aux poudres en Bolivie et fait sortir de nombreux habitants dans les rues du pays. Pourtant, la Bolivie s'apprête à ne plus subventionner l'essence à partir de janvier 2027. Cette fois-ci, la mesure figure dans un accord conclu avec le Fonds monétaire international, le FMI, et s'inscrit dans un vaste programme de prêts annoncé en juillet, mais elle doit encore être ratifiée par le Congrès bolivien, Agnieszka Kumor.
8: L'accord conclu en juillet avec le gouvernement du président de centre droit, Rodrigo Paz, prévoit 1,9 milliard de dollars de prêts sur 36 mois. En contrepartie, le FMI est prêt à soutenir les réformes macroéconomiques dont la Bolivie a fortement besoin. Dans ce pays pauvre, dont l'économie est fragilisée par le déclin de sa rente gazière, les carburants sont subventionnés depuis une vingtaine d'années sous les présidences de gauche. Ce soutien au prix pèse sur les finances publiques et alimente, selon les autorités, une pénurie. Le président Rodrigo Paz a promis de supprimer ces politiques. Jusque-là, ses tentatives de débloquer les prix de l'essence ont échoué face à la flambée des prix de l'énergie et ont provoqué des manifestations. Cette fois, le président bolivien promet des aides sociale pour accompagner sa réforme. Pas sûr que cela fasse passer la pilule aux consommateurs boliviens.
2: Au Guatemala aussi, le prix du carburant fait des émules. Deux policiers blessés par balle durant des manifestations contre les prix à la pompe. Ils ont été touchés ce vendredi lors d'affrontements avec des habitants qui bloquaient une route dans le sud du pays. La hausse du prix de l'essence et en particulier du diesel a entraîné en parallèle une augmentation du coût des produits de première nécessité et des transports. Depuis 2 mois, syndicats et associations de commerçants réclament une intervention de l'État pour faire baisser les prix de ces carburants. La piste d'un acte malveillant privilégié après le déraillement d'un train en France. Les faits ont eu lieu hier soir en Normandie, c'est dans le nord du pays. 44 personnes ont été blessées. Les enquêteurs disent avoir retrouvé un morceau de rail sur les voies qui aurait pu être à l'origine de ce drame. La Coupe du monde de basket féminine, à présent les demi-finales, c'est aujourd'hui. aujourd'hui. La France joue contre l'Allemagne à 14h30, temps universel. Puis ce sera au tour de l'Espagne à 18h, temps universel. Et puis ça y est, c'est ce soir. Céline Dion fait son grand retour sur scène après 6 ans d'absence. La chanteuse originaire du Québec sera ce soir à côté de Paris, à la Plénitude Arena. Première date d'une série de d'une quinzaine de concerts en France avant une interruption jusqu'au mois de mai. Céline Dion redonnera alors une nouvelle fois plusieurs concerts, 8 dates en tout. C'est la fin de ce journal. Merci à vous de nous avoir écoutés. Prochaine édition d'ici une cinquantaine de minutes. Très bonne suite des programmes. Allez,
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1: Focus sur le groupe Les Infidèles. Le groupe de rock Les Infidèles, originaire du Jura, s'est formé en 1983. Il est formé de trois musiciens, Jean Rigaud à la guitare et au chant, Olivier Dérudé à la basse et Joe Matisse à la batterie. Ils sortent leur premier 45 tours au milieu des années 80, mais ne rencontrent que peu de succès. En 1989, ils signent un contrat avec le label Tréma et engagent une nouvelle claviériste, Anne-Françoise Bailly, et là tout s'accélère. Le succès sera alors au rendez-vous avec leur album Rebelle. Le premier extrait de celui-ci est le titre Mon héroïne, sorti en 1989.

En 1991, Fabrice Ragri remplacera Anne-Françoise Bailly au clavier et le groupe sort son album Héritage, dont est extrait le titre Des larmes et des mots. Le single fera un carton et restera classé 23 semaines consécutives au top 50.

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1: Le groupe Talk Talk sortait son second single en 1984, Such a Shame, seulement quelques mois après le succès d'It's My Life. On retrouve encore une fois tout le génie de son chanteur et compositeur Mark Hollis. Tout de suite la version très réussie, US Mix, Maxi 45 Tours du titre.

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1: Focus sur Dirty Dancing. La bande originale du film Dirty Dancing est sortie en même temps que le film dans les cinémas américains en août 87. L'album est devenu un succès mondial. 32 millions d'exemplaires ont été écoulés, devenant un des albums les plus vendus de tous les temps. Celui-ci regroupe 27 titres, dont le plus connu d'entre eux, I've Had the Time of My Life, interprété par Bill Medley et Jennifer Warnes, qui a reçu de nombreuses récompenses, dont le Golden Globe de la meilleure chanson originale. Dans le clip, les séquences en noir et blanc montrant les chanteurs alterne avec les extraits du film.

Be My Baby est un titre du groupe américain Les Ronettes, formé à New York en 1959 et sorti en août 1963. Le chanteur Sonny et la chanteuse Cher avaient participé au chœur de la chanson.

Enfin, on y retrouve la superbe ballade « Cheese Like the Wind » interprétée par Patrick Swayze et la chanteuse Wendy Fraser. Le clip est tourné en noir et blanc et montre les séquences du film. Il se classera 4e du classement américain Billboard Hot 100 et sera, comme le film, un succès mondial.

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2: Eh bien, on va se gêner encore une fois pour le faire. Oui, hello tout le monde, bienvenue dans la radio. C'est reparti pour une nouvelle aventure à travers cette génération souvenir, le son dance classique. Merci d'être au rendez-vous. Mon nom à moi, c'est Didier Rome. C'est durant ces 120 minutes, on va vous faire replonger dans vos plus beaux souvenirs. Le meilleur des années 60, 70, 80 et 90, comme chaque semaine. C'est naturellement dance classique. Avec tous ces tubes qui ont marqué une génération que vous avez sélectionné sur l'adresse mail danceclassique@outlook.fr et sur la page officielle de Facebook DJ Rams Dance Classique. Ou encore une fois, eh bien vous avez été nombreux et nombreuses à nous sélectionner de belles pépites. Et on va en avoir la preuve tout de suite hein, avec pour ce début d'émission Philippe Swain et Dans ma rue. Il y aura également du AA avec You Are The One, Dusty Springfield avec I'm Private en 89, Janet Jackson pour That's The Way Love Goes en 93, et naturellement sans oublier le maxi de Carmi qui arrivera dans moins de 45 minutes maintenant. C'est une nouvelle aventure dans Dance Classic avec notre ami Carmi qui aujourd'hui vous parlera d'une grande demoiselle des années 70, 80, 90 même, et que personnellement il adore. On n'en dit pas plus. Vous découvrirez ça dans moins de 45 minutes. Pour l'heure, on commence le Dance Classique donc avec tous les titres que je vous ai cités. Et celui-là, 1987, production Jelly Bean pour commencer. Jocelyn Brown, Echo Maniac, 1987, aujourd'hui dans ce Dance Classique. Je vous souhaite un excellent voyage. C'est la génération souvenir. C'est Dance Classique. C'est DJ Rams dans la radio. Bienvenue.

La chanson française au rendez-vous 1988, c'était naturellement Philippe Swain avec Dans ma rue, aujourd'hui dans ce dance classique. Pour la suite, on retrouve Agatha Faltskog, membre iconique du groupe ABBA. Elle connaîtra la gloire mondiale avec des titres iconiques comme Waterloo, Dancing Queen, Gimme Gimme et j'en passe d'autres. Après la séparation d'ABBA en 1982, elle poursuit sa carrière solo. Et en voici la preuve avec ce maxi 45 tours, The Last Time, morceau produit par Peter Cetera. Pour info, il était la voix du groupe Chicago avec les tubes Hard to Say I'm Sorry et If You Leave Me Now. Voici tout de suite Agatha Faltskog avec The Last Time en version maxi vinyle collector aujourd'hui dans ce dance classique. Écoutez, savourez, c'est collector dans Dance Classique.

0: 1983, quel tube, hein, ce Bell Star. The Sign of Time, aujourd'hui dans Dance Classic. Et tout de suite, eh bien, ça y est, on y est. Il est là, il arrive, il a pris son petit goûter et sa petite tisane. Et il est prêt pour vous raconter une nouvelle aventure aujourd'hui dans le Maxi de Carmi.
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8: Salut. Bienvenue dans le Maxi de Carmi. Installe-toi confortablement à bord de la DeLorean. Le convecteur temporel est activé, 88 miles à l'heure, et nous voilà projetés dans les années 70, à une époque où le rock et la variété de papa dominent encore largement les radios, les scènes et les classements. Le disco commence seulement à apparaître, pour certains ce n'est qu'une mode passagère. Mais dans l'ombre, quelques artistes sont déjà en train de préparer une véritable révolution musicale.
9: Venez prêter main forte à la révolution, sacrebleu !
8: Aujourd'hui, on s'arrête sur un titre de celle qui deviendra la reine du disco, Donna Summer, avec ce titre Could It Be Magic. Mais avant les boules à facettes, les grands succès internationaux et les nuits entières passées à faire danser la planète, il y a la petite fille de Boston. Son nom, la Donna Adrienne Gaines. Elle naît juste après la guerre, en 1948, elle grandit dans une famille où la religion et la musique occupent une place importante. Très jeune, comme beaucoup de jeunes afro-américains, elle chante dans l'église de son quartier et découvre le gospel. C'est là qu'elle apprend la puissance de la voix, l'émotion et le contact avec le public. Cette influence restera toujours présente dans son interprétation. Même au sommet de sa carrière disco, derrière les synthétiseurs et les lumières des clubs, on retrouvera toujours cette âme soul venue de son enfance. Mais la Donna Gaines rêve de devenir artiste. En 1968, son destin change lorsqu'elle rejoint la troupe de la comédie musicale Air. La tournée l'emmène en Europe, notamment en Allemagne, où elle décide de s'installer. Et c'est à Munich que sa vie va basculer. Elle y rencontre deux hommes qui vont transformer son avenir. Le Britannique Pete Bellotti et l'Italien Giorgio Moroder. À cette époque, personne ne connaît encore Donna Summer. Elle s'appelle encore la Donna Gaines. Alors après son mariage avec l'acteur autrichien Helmut Sommer, elle devient Donna Summer. Mais pour lancer sa carrière à l'international, son entourage choisit d'angliciser le nom. Donna Summer devient Summer. Et ce simple changement va donner naissance à l'un des noms les plus célèbres de l'histoire du disco. Mais revenons au morceau. Car contrairement à ce que l'on pourrait imaginer, cette chanson n'est pas née comme un morceau disco. Elle est écrite par Adrian Anderson et Barry Manilow, sur une mélodie inspirée du prélude en do mineur de Frédéric Chopin. Oui, oui, du classique. Et au fond, de quoi parle cette chanson? C'est une histoire de désir et d'attirance. Le narrateur est tellement fasciné par une femme qu'il se demande si ce qu'il ressent est simplement de l'amour ou quelque chose de magique. Barry Manilow enregistre d'abord sa propre version au tout début des années 70. Une version très différente de celle de Donna Summer. Une ballade douce, romantique, presque intimiste. Et Barry Manilow n'est pas n'importe qui. Il deviendra l'une des plus grandes stars de la variété américaine avec des titres comme Mandy ou Copacabana.

Mais cette balade va connaître une deuxième vie. Et c'est à Munich qu'elle va prendre une toute autre dimension. Et c'est justement ce que vont comprendre Moroder et Bellotti. Ils prennent cette balade et vont complètement changer sa dimension. Des arrangements plus riches, une orchestration plus ample, une montée dramatique et surtout la voix de Donna Summer. La chanson devient alors quelque chose de beaucoup plus puissant. En 1976, le morceau sort sur l'album Love Trilogy. Il fonctionne particulièrement bien dans les clubs et grimpe jusqu'à la 3e classe du classement dance américain, 6e en Italie, 5e aux Pays-Bas et en France. En 1976, le morceau sort sur l'album Love Trilogy. Il fonctionne particulièrement bien dans les clubs et grimpe jusqu'à la 3e classe du classement dance américain, 6e en Italie, 5e aux Pays-Bas et en France. 105e. Cherchez-le.

Alors quand on connaît le sens du texte original, il y a de quoi être surpris. Le désir et la sensualité de la version originale laissent place en français à une version beaucoup plus mélancolique sur le temps qui passe. À cette époque, Chamfort est l'un des protégés de Claude François au sein du label Flèche. Et Claude François justement n'est pas convaincu par cette chanson. Il la trouve trop lente, pas assez radiophonique. Il se trompe. Parce qu'un an plus tard, Donna Summer, Giorgio Moroder et Pete Bilotti vont transformer cette même composition en un morceau qui deviendra une référence du disco. Comme quoi, même ceux que l'on présente souvent comme des génies du métier peuvent parfois passer à côté d'une chanson. Et Donna Summer, elle, va révéler tout ce que cette mélodie avait dans le ventre. Mais ce titre ne s'arrête pas là. En 1992, le groupe britannique Take That reprend à son tour le morceau et connaît un grand succès. Une même mélodie, trois époques, trois

Et surtout, ce titre arrive à un moment charnière. Car quelques mois plus tard, Donna Summer, Giorgio Moroder et toujours Pete Bellotti vont créer I Feel Love, un morceau qui va bouleverser la musique populaire, placer les synthétiseurs au premier plan et ouvrir la voie à toute la musique électronique moderne. Quand on regarde le parcours de Donna Summer, ce morceau représente donc bien plus qu'un simple titre disco. C'est le lien entre la petite fille de Boston qui chantait dans une église, la jeune artiste partie en Europe avec R, la chanteuse qui rencontre deux producteurs visionnaires à Munich et celle qui allait devenir la reine du disco, mais aussi ma chanteuse préférée. Fermez les yeux, la DeLorean ralentit, et quelque part, une cassette dans le magnéto, un vinyle qui tourne sur une platine, c'est le maxi de Carmi qui te propose cette œuvre. Could It Be Magic, Donna Summer, à toi.

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2: Et nous voici de retour donc pour cette seconde session de Dance Classic et pour finir en fin de première partie l'histoire du Maxi de Carmi donc avec Donna Summer. Merci à lui. On lui donne rendez-vous naturellement la semaine prochaine pour une nouvelle aventure du Maxi de Carmi, nouvelle histoire. Ce sera la semaine prochaine dans Dance Classic. Et nous, eh bien, on continue cette seconde session de Dance Classic avec dans un instant Michael Field. Foreign Affair 1983, extrait naturellement du meilleur album de Michael Field, hein, Crazies, sur lequel on retrouve Moonlight Shadows, Shadows on the Wall, Taurus 3. Bref, que des belles pépites sur cet album de Michael Field. Moonraid Comanchero 1985, Dead or Alive avec You Spin Me All Round, la version Murder Mix aujourd'hui que l'on écoutera dans ce Dance Classic 1984. Et là, vous l'avez reconnu déjà derrière moi. Il s'agit naturellement de Frankie Goes to Hollywood avec Relax 1984. C'est Dance Classic que vous écoutez, c'est le meilleur des souvenirs dans 3 radio et c'est chaque semaine pour 120 minutes.
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1983, c'était Michael Field avec Foreign Affair. Et là, direction la Norvège qui est à l'honneur pour la suite de ce dance classique avec un groupe créé en 1984 par Kristi Johansen et Ketil Rosen. Le groupe Avalanche, connu en France avec le célèbre Johnny Johnny Come On. Après avoir vécu en France dans les années 90, il rentre en Norvège en 2004 dans l'intention d'ouvrir un studio à Orkskøy en Norvège. Et aujourd'hui, dans Dance Classic, on les retrouve avec ce deuxième tube sorti juste après Johnny Johnny Come On en France en 1989. Voici donc I Will Wait et en version maxi vinyle collector aujourd'hui dans ce Dance Classic. Tendez l'oreille, ça commence comme ça.

0: 1987, Herbert Léonard, quand tu m'aimes aujourd'hui dans ce dance classique. Et j'ai une petite question pour vous. Est-ce que vous aimez Indochine?
1: DJ Rox.
0: Bon, si vous connaissez pas, c'est ça également, hein.

Et pour la suite, et bien naturellement, vous aurez deviné que l'on va écouter un titre d'Indochine, extrait du live au Zénith 1986. Voici Kaobang aujourd'hui dans Dance Classic.

Je vous souhaite à tous une excellente semaine. On se donne rendez-vous naturellement la semaine prochaine dans Dance Classic pour une nouvelle édition. D'ici là, vous n'oubliez pas, vous envoyez vos playlists sur l'adresse mail danceclassic@outlook.fr et sur la page officielle de Facebook DJ Rams Dance Classic. À la semaine prochaine, c'était DJ Rams dans la radio. Ciao, bye bye.

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Mais dites donc, elle est pas mal cette nouveauté. Diplo avec Cameron Whitcomb, ça s'appelle Would You Still Love Me. Diplo, c'est un DJ producteur originaire de Tupelo aux États-Unis. Il s'appelle en fait Thomas Wesley Pence. Et Cameron Whitcomb, c'est un auteur-compositeur-interprète canadien originaire de Nanaimo en Colombie-Britannique. Il a 23 ans, j'adore le timbre de voix de Cameron Whitcomb. Cette collab en tout cas fonctionne à merveille. C'est une nouveauté pour ouvrir ce numéro 436 de Pop Rock Time. On en a quelques-unes de jolies nouveautés aujourd'hui avec notamment Anjuli Perso, connue sous le nom d'Anjuli, chanteuse et compositrice canadienne. On va l'écouter avec Woman Like Me dans un petit instant. On va écouter aussi Ayumu Imazu, chanteur japonais originaire de la préfecture d'Osaka. Il a publié ce single qui s'appelle Sugar Rush. C'est un extrait de son second album, l'album classique qui est sorti le 13 mai dernier. Une petite pépite en mode grand classique, on y a retrouvé les Clash, l'album Combat Rock sorti en 82. La chanson Should I Stay or Should I Go, les Clash, c'est un des piliers du mouvement punk rock. Contrairement à beaucoup de groupes punk de l'époque, les Clash mélangeaient plusieurs styles musicaux, punk, reggae, ska, dub, funk et rockabilly. Là on est sur un morceau plutôt rock'n'roll, on va dire. Should I Stay or Should I Go, c'est dans un instant. Et puis là, la nouveauté de Spencer Jen, c'est un groupe d'indie rock australien. Ils existent depuis 2016, ils nous viennent d'Australie occidentale. Spacey Jen, on va écouter I Never See Her, c'est un single qui vient tout juste de sortir.

Un extrait du 9e album de ZZ Top, l'album Afterburner, un album publié au milieu des années 80. Un album qui s'est classé 4e dans les charts américains. Il s'est vendu à plus de 5 millions d'exemplaires. Et là, c'était une balade irrésistible. Roof Boy. On rappelle que sur leur carrière, ZZ Top, c'est quand même plus de 70 millions d'albums vendus à travers le monde. On va retrouver d'autres rockers tout à l'heure. Les Red Hot Chili Peppers avec The Longest Wave. Les Red Hot Chili Peppers, un groupe funk rock américain. Ils viennent de Los Angeles, en Californie. Le groupe d'Anthony Kiedis existe depuis 1982. Et on va aller se balader sur mon album préféré des Red Hot, l'album The Getaway, un album assez original avec un virage complet dans leur sonorité, une production signée Danger Mouse. The Getaway était sorti en juin 2016, on écoutera The Longest Wave. On va retrouver Egoism aussi, un groupe australien de Dream Pop et d'Indie Rock originaire de Sydney. On va écouter un single qui vient de sortir qui s'appelle Time for the Needy. On écoute aussi Marc Ambor. Marc Ambor, il nous vient de Pleasantville, il est connu professionnellement depuis quelques années maintenant. C'est un chanteur arméno-américain, son nom c'est Marc Gregory Damborajian. On va l'écouter tout de suite avec New York Confident, le nouveau single de Marc Ambor, une autre nouveauté pour Proctime.

Ah, c'est pas la première fois qu'on les invite ici. Le groupe The Ban Camino, c'est un groupe de rock américain et ils viennent de sortir l'album Never Always Volume 2. Il est arrivé cet album le 22 mai et sur cet album on écoutait Do What You Gotta Do. C'est une autre nouveauté pop rock time. À venir, Stand Atlantic avec Velcro, c'est un groupe australien originaire de Sydney. Un single qui vient tout juste de sortir. On retrouvera aussi un classique de Jean-Philippe Smet alias Johnny Hallyday. Un extrait de son 23e album, l'album C'est la vie, qui avait été publié en octobre 1977. Au cours de ses 57 ans de carrière, il a réalisé 80 albums, dont 51 albums studio, 165 singles. Il a également effectué 184 tournées, donné plus de 3400 concerts, réunissant près de 30 millions de spectateurs. Les ventes de ses disques sont estimées à plus de 110 millions d'exemplaires. On l'appelait le taulier Johnny Hallyday. J'ai oublié de vivre, c'est dans un instant. On va retrouver également le Seraphim, un groupe sud-coréen K-pop formé en 2022. Le nom du groupe est une anagramme de la phrase I'm fearless, je suis intrépide. On va retrouver le Seraphim avec Trust Exercise, un extrait de leur second album qui s'appelle Pure Flow, partie 1, qui vient de sortir le 22 mai dernier. C'est dans Pop Rock Time.

multi-instrumentiste. Il est originaire d'Orléans, il a 26 ans. Johnny Jen, on écoutait Les Roses, nouveauté, Pop Rock Time. Dans quelques minutes, on ira trouver Full Nelson, un extrait de l'EP Bad Dreams qui est sorti le 20 mai dernier. Full Nelson, c'est un trio indie-rock australien en pleine ascension, formé par Tom Broadbent, Ned Broadbent et Darcy Steven. On va écouter tout à l'heure Keepsake. Il y a également Blair Davy. Blair Davy, c'est un auteur-compositeur-interprète qui nous vient d'Écosse, originaire de Perth précisément, âgé de 25 ans, un single qui vient de sortir qui s'appelle So What. Et puis on parlait tout à l'heure du producteur Danger Mouse qui avait produit l'album The Getaway des Red Hot Chili Peppers. Et bien on va le retrouver à nouveau, Danger Mouse, avec son pote CeeLo Green, le groupe Gnarls Barkley, un groupe américain de neo-soul avec des influences hip-hop, funk, jazz, électro et rock psychédélique, un groupe qui était né en 2005. Gnarls Barkley, c'est certainement leur plus célèbre morceau, c'est Crazy. On referme Pop Rock Time et retour ici même la semaine prochaine. Salut tout le monde.

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1: Le groupe Talk Talk sortait son second single en 1984, Such a Shame, seulement quelques mois après le succès d'It's My Life. On retrouve encore une fois tout le génie de son chanteur et compositeur Mark Hollis. Tout de suite la version très réussie, US Mix, Maxi 45 Tours du titre.

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1: Focus sur le groupe Ace of Base. Le groupe suédois Ace of Base s'est formé en 1990. Il est composé de deux frères et d'une sœur, Jonas, Lynn et Jenny Berggren. En 1990, Ulf Ekberg rejoindra le trio. Au début, ils jouent de la techno dans les clubs suédois. Ils adopteront plus un son pop par la suite. Ils sortiront 4 albums avec 40 millions de ventes à travers le monde. En 1992, le titre All That She Wants, extrait de l'album Happy Nation, les fera connaître et deviendra un tube planétaire.

Le titre The Sign est un autre extrait de l'album Happy Nation et sort en 1993 en Europe. Il sera classé numéro 1 des tops allemands, australiens, canadiens et 5e en France.

Le single « Beautiful Life » sort en octobre 1995. La chanson aurait été écrite par Jonas Berggren alors qu'il voyageait en avion sur un vol tardif. Il commença à écrire quelques accords en fredonnant la musique et la chanson était faite. On notera l'apport d'éléments gospel donnant plus d'impact au titre.

Enfin, en 1998, sort le titre Life is a Flower, extrait de l'album Flowers, qui s'est tout de même vendu à plus de 4 millions d'exemplaires à travers le monde.

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2: RFI, bonjour, 16h en temps universel, bonsoir, 18h ici à Paris.
3: Nicolas Brousse.
2: Le sommet des puissances émergentes appelle à la retenue maximale dans le conflit au Moyen-Orient. Les 11 pays membres, les BRICS, dont l'Iran, sont réunis jusqu'à demain chez l'un d'entre eux, l'Inde en l'occurrence. Nous rejoindrons notre envoyé spécial à New Delhi. L'Arabie Saoudite contrainte de fermer temporairement un oléoduc capital pour ses exportations de pétrole. Il y a eu des attaques de drones lancées d'Irak, tout près de la frontière iranienne. Bagdad dément toute responsabilité et ferme ce soir 3 postes frontières. Un acte de malveillance, pour ne pas dire un acte criminel, serait à l'origine du déraillement d'un train régional hier soir en France. Il y a 44 blessés. Un morceau de rail a été retrouvé en travers de la voie ferrée. Le sommet des puissances émergentes, celles que l'on appelle les BRICS, se tient donc en Inde jusqu'à demain, en présence notamment des présidents russes et iraniens, qui se déplacent peu hors des frontières de leur pays en ce moment. L'Iran, qui aura apprécié le communiqué commun des 11 pays, appelant aujourd'hui à la retenue maximale dans le conflit au Moyen-Orient. Envoyé spécial à New Delhi, Nicolas Roca.
4: La réforme du Conseil de sécurité ne peut plus attendre, a affirmé Narendra Modi dans son discours d'ouverture. La Chine et la Russie, deux des membres des BRICS et du Conseil de sécurité de l'ONU, appellent à l'intégration de l'Inde et du Brésil. Le Premier ministre indien a aussi appelé à une réforme en 10 points de la gouvernance mondiale afin qu'elle bénéficie plus largement aux membres des BRICS.
5: Nous devons nous efforcer de faire en sorte que les pays du Sud passent du statut de simples exécutants à celui d'acteurs qui façonnent les règles. Grâce aux BRICS, nous devons donner les moyens d'agir aux pays du Sud, apporter aux diplomates et aux décideurs politiques des compétences en matière de négociation, une formation pratique et une expertise juridique.
4: Des propos forts du Premier ministre indien que l'on retrouve en partie dans la déclaration de Delhi. Une déclaration commune très prudente sur le Moyen-Orient. Elle mentionne la guerre dans la région sans citer directement les belligérants. Les BRICS appellent à la retenue maximale sur un conflit qui concerne plusieurs de ses membres, au premier rang desquels l'Iran et les Émirats Arabes Unis. Les chefs de ces deux délégations se sont d'ailleurs entretenus ce samedi. Nicolas Roca, New Delhi, RFI.
2: Au Yémen, au moins 76 000 personnes ont fui les combats depuis le mois de juillet et l'attente tendance s'accélère avec l'intensification des combats depuis la semaine dernière entre forces gouvernementales soutenues par l'Arabie Saoudite et rebelles houthis alliés de Téhéran. Interrogé sur ce sujet, Donald Trump indique que les houthis ont demandé aux États-Unis de ne pas s'en mêler malgré les demandes de Riyad. Le président américain estime que l'Iran est probablement responsable d'attaques de drones venant pourtant d'Irak, tout près de la frontière, Bagdad assurant ne pas en être à l'origine. Bagdad qui ferme d'ailleurs ce soir 3 postes frontières avec l'Iran. Une chose est sûre, ces attaques de drones ont conduit les autorités saoudiennes à fermer hier l'oléoduc Est-Ouest, la principale voie d'exportation du pétrole saoudien. Depuis le début de la guerre au Moyen-Orient, Riyad a accru le recours à cet oléoduc débouchant sur la mer Rouge, à l'ouest de la péninsule arabique, et qui lui permet ainsi de contourner le verrouillage du détroit d'Ormuz. Les explications d'Agnieszka Kumor.
6: L'oléoduc Est-Ouest, qui traverse la péninsule arabique, est devenu depuis plusieurs mois une solution de repli pour les Saoudiens. Cet oléoduc achemine ainsi une partie du brut jusqu'au port saoudien de Yanbu. Le pétrole est ensuite dirigé vers l'Égypte où il passe par l'oléoduc Sumed mais aussi par le canal de Suez vers la Méditerranée. D'une capacité de 7 millions de barils par jour, cet oléoduc ne remplace évidemment pas le détroit d'Ormuz par lequel, avant la guerre, l'Arabie Saoudite exportait plus de 14 millions de barils de brut par jour et 4 millions de barils de produits pétroliers raffinés. Mais c'est toujours cela de prix. D'une capacité moindre, à peine 1,5 million de barils par jour, l'oléoduc émirati Habshan Fujairah, qui débouche sur le golfe d'Oman, constitue une autre voie de contournement. Mais il ne permettra pas, selon les experts, d'atténuer la pénurie de brut sur les marchés.
2: Agnieszka Kumor du service. service économie d'RFI. Changement de titulaire au Niger, le général de brigade Maman Sani Kaou devient chef d'état-major des armées. Il était jusqu'ici présent chef d'état-major, mais de la seule armée de terre. Il remplace le général Moussa Salahou Barmou, selon un communiqué lu hier soir à la télévision publique nigérienne, qui ne précise pas la raison de ce limogeage par le chef de la junte au pouvoir, le général Tchani. La décision intervient en tout cas 2 semaines après la mutinerie déjouée à Niamey. Selon l'agence France-Presse, le nouveau chef d'état-major est décrit par ses proches comme un homme de terrain aguerri, qui a notamment dirigé des opérations de lutte contre les groupes djihadistes.
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2: À 16h05, temps universel, la réalité se rapproche-t-elle trop vite de la fiction? Les messages alarmistes sur la montée en puissance trop rapide de l'intelligence artificielle se sont multipliés cette semaine et pas de relâche le week-end, puisqu'aujourd'hui c'est le patron d'un des géants du secteur Anthropic qui appelle lui-même à ralentir la vitesse de développement. Anthropic quitté cette semaine par l'un de ses chercheurs qui accusait la start-up de minimiser le risque que fait peser l'IA sur l'existence même de l'humanité. Ce qui ne manquera pas de rappeler le scénario d'un certain blockbuster hollywoodien, le film Terminator. En France, c'est un accident rare qui s'est produit hier soir en Normandie entre Caen et Rouen. 44 personnes blessées, dont une jeune femme très gravement, même si ses jours ne sont plus en danger. Olivier Moriamé, l'enquête s'oriente rapidement vers la piste d'un acte malveillant.
7: L'accident aurait été provoqué par la présence d'un morceau de rail sur la voie où circulait le train. C'est en tout cas l'hypothèse principale à ce stade, selon le procureur de Rouen. L'enquête est aux mains de la police judiciaire de cette ville du nord-ouest de la France. Les dépistages d'alcool et de stupéfiants réalisés sur le conducteur du train sont en tout cas négatifs. L'accident a été d'une grande violence, selon les témoignages des voyageurs. Ils étaient 186 à se trouver à bord de ce train régional hier soir. Train qui circulait entre 2 petites communes de Normandie lorsqu'il a déraillé peu avant 20h. Une quarantaine de personnes ont été blessées dans ce déraillement. Une passagère de 18 ans a été évacuée en urgence absolue. On a appris ce samedi que ses jours n'étaient plus en danger. La réponse des secours a été conséquente. 130 pompiers mobilisés, 5 équipes médicales envoyées sur place. Une mobilisation permise par l'activation du plan Novi, première lettre de nombreuses victimes. Ce plan permet de solliciter rapidement tous les services de secours, forces de l'ordre, pompiers, urgences médicales, et permet à ces différents acteurs de se coordonner.
2: Aude-Villiers Moriamé, en France, il y a aussi une actualité plus heureuse puisque Céline Dion crée l'événement en revenant chanter à Paris. En concert dans la plus grande salle couverte d'Europe, les 30 000 places pour chacune des 16 représentations se sont vendues comme des petits pains de luxe vu le prix des billets. Il faut dire que cela fait 6 ans que son public attendait son retour sur scène. Nous irons prendre la température devant la Plénitude Arena à Paris La Défense dans le prochain journal. En attendant, le Mexique est confronté en cette fin de semaine à une nouvelle fuite de pétrole au large de ses côtes dans l'est du pays. C'est une fois de plus une installation de la société pétrolière semi-publique Pemex qui est en cause, comme en février dernier, où un événement similaire avait souillé des centaines de kilomètres de côtes et provoqué un scandale car les autorités avaient minimisé cette marée noire. Une bonne nouvelle tout de même, cette fois, Simon Rosé, les leçons semblent avoir été retenues, beaucoup plus d'informations sont fournies.
8: La fuite a été détectée ce jeudi dans un oléoduc de Pemex à 85 km au nord de Ciudad del Carmen dans l'est du Mexique. Si son ampleur reste encore inconnue, l'alerte a été donnée rapidement. Cela a permis d'enclencher un suivi satellitaire de la nappe ainsi que la mise au point de modèles pour prévoir sa trajectoire. 4 bateaux, 2 avions et 255 militaires sont mobilisés. Un déploiement qui contraste avec la marée noire de février dernier. À l'époque, une fuite avait été minimisée, même niée au sein de Pemex. Il avait fallu des semaines pour établir son origine alors que le pétrole souillait des centaines de kilomètres de littoral. Un scandale qui a mené à la création d'un observatoire permanent du Golfe du Mexique, ce même observatoire qui pilote aujourd'hui la surveillance de l'événement et qui l'a rendu public. Une inconnue demeure cependant. Pemex n'a toujours pas précisé la quantité de pétrole qui s'est échappée. Les conditions météo sont néanmoins favorables. La nappe devrait dériver et a peu de chances d'atteindre les côtes dans les 5 prochains jours.
2: Dossier suivi par Simon Rosé, chef du service environnement d'RFI. Au Sénégal, on est à J-4 1949 du début des Jeux Olympiques de la Jeunesse, ce sont les premiers sur le continent africain. La flamme olympique, symbole des Jeux, est partie d'Athènes jeudi. Elle a été remise à midi par la présidente du Comité international olympique, la Zimbabwéenne Kirsty Coventry, au chef de l'État sénégalais devant le palais présidentiel à Dakar. Bassirou Diomaye Faye devient ainsi le premier président africain à porter la flamme olympique dans son pays. C'est donc un événement historique. Premier Jeux Olympiques de la Jeunesse en Afrique. On en reparle bien sûr dans Afrique Soir, première édition, à 18h30, temps universel et heure de Dakar. Et puis, on est tout proche aussi d'un autre événement, puisque se déroule en ce moment même, et il reste très peu de temps à jouer, la demi-finale de la Coupe du Monde de basket féminin. Et les Françaises mènent 82 à 64 face à l'Allemagne. La qualification pour la finale est tout de
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1: On est dans le pays de la bouffe. En plus, on est vraiment le pays de la gastronomie. C'est pas ici qu'il va mourir des gens de faim.
0: C'est en 1985 que Coluche fonde l'association Les Restos du Cœur. Le but est de venir en aide aux personnes démunies en leur permettant un accès à des repas gratuits et des actions visant leur réinsertion.
2: Il fallait relancer l'idée de générosité parce que aujourd'hui, il n'y a plus que des clochards à nourrir. Il y a des chômeurs, c'est des gens qui ont une famille, qui ont un foyer.
0: Bref, toute action contre la pauvreté. En 1985, 5000 bénévoles seront mobilisés dans plusieurs villes pour recueillir les dons d'associations et préparer des millions de repas. Jean-Jacques Goldman écrira et composera un titre à cette occasion, la chanson des restos, interprétée par une dizaine d'artistes en 1986. Le profit des ventes de 45 tours ira à l'association de Coluche.

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1: Focus sur la chanteuse Stevie Nicks. Stevie Nicks, de son véritable nom, Stephanie Lynn Nicks, est née en mai 1948. Elle est chanteuse et compositrice américaine, connue pour son travail avec le groupe Fleetwood Mac et en tant qu'artiste solo. Elle a commencé sa carrière en duo avec son petit ami de l'époque, Lindsey Buckingham, avant de rejoindre Fleetwood Mac en 1975. Leur album Rumours connaîtra un immense succès, se vendant à plus de 21 millions d'exemplaires et remportant le prix de l'album de l'année aux Grammy Awards de 1978. Stevie Nicks est célèbre pour son style éthéré sur scène, ses compositions puissantes et sa voix riche, ce qui en fait une figure emblématique du rock. Elle a été intronisée au Rock'n'Roll Hall of Fame avec Fleetwood Mac en 1998 et en tant qu'artiste solo en 2019. Elle est connue pour des tubes comme Landslide, Rhiannon et Edge of 17. Le titre Rhiannon sortira en 1975 et est écrit par la chanteuse. Elle sera enregistrée avec le groupe Fleetwood Mac. Stevie Nicks a écrit cette chanson après avoir lu le roman Triade de Mary Leader qui parlait d'une femme galloise possédée par une autre femme nommée Rhiannon. Nicks a imaginé Rhiannon comme une sorcière galloise ancienne, bien qu'elle n'ait découvert que plus tard que Rhiannon était en fait une déesse.

Le titre, Can't Wait, sortira en 1985. Stevie Nicks a écrit cette chanson après que son ami Rick Nowels lui ait apporté un morceau de musique avec une percussion incroyable. Elle a été inspirée par l'énergie que dégageait le titre et a écrit les paroles en une nuit. La chanson a été un succès, atteignant la 16e place du Billboard Hot

En 1989, sort le titre Rooms on Fire, qui sera le premier single de l'album solo de la chanteuse Sam Fleetwood Mac. La chanson parle d'une femme qui accepte de ne pas connaître certaines expériences de la vie, comme le mariage ou les enfants. Stevie Nicks sera inspiré par sa brève relation avec Rupert Hine.

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1: Le groupe Talk Talk sortait son second single en 1984, Such a Shame, seulement quelques mois après le succès d'It's My Life. On retrouve encore une fois tout le génie de son chanteur et compositeur Mark Hollis. Tout de suite la version très réussie, US Mix, Maxi 45 Tours du titre.

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